0: C'est quoi les avantages d'avoir une sensibilité de gauche?
1: Oh, je sais pas, moi. La sensibilité de gauche, des fois, c'est d'aimer perdre son temps, aller au cinéma plutôt que travailler, faire des choses inutiles. Dessiner un schmilt un peu plus tarun, plutôt qu'un vrai animal du dictionnaire. Mettre un slip sur la tête, rallonger le chemin en rentrant pour passer devant la statue qui ressemble à Tonton Jean-Pâte. C'est tout ce qui n'est pas indispensable. La chantilly sur la glace, par exemple. C'est de gauche. Souvent, quand c'est pas très raisonnable, c'est plutôt de gauche. La chantilly, c'est pas raisonnable. C'est le contraire de la gaufrette posée dans la soucoupe à côté de la glace. J'ai jamais vu une gaufrette de gauche.
0: Le foot, c'est de gauche?
1: Ça dépend des équipes. Une équipe qui joue bien, qui se fait plein de passes, mais qui perd tout le temps, c'est un petit peu de gauche, oui. Moi, quand je jouais au foot, au niveau des résultats, on était vraiment de gauche.
0: Et les désavantages?
1: D'abord au niveau des prises de sang. Quand on a une sensibilité de gauche, on devient tout blanc. Pendant la prise de sang. Alors du coup, on n'a pas tellement envie d'y retourner. Et le résultat, c'est que c'est moins facile de détecter les maladies graves quand on a une sensibilité de gauche.
0: Quoi d'autre comme désavantage?
1: Avec une sensibilité de gauche, on s'énerve très vite sur certains sujets.
0: Sur quel sujet on s'énerve?
1: Sur la politique d'immigration.
0: C'est quoi la politique d'immigration?
1: La politique d'immigration, c'est le fait de décider si les gens qui n'ont pas du tout envie de monter dans un avion doivent y monter quand même ou pas.
0: Bah non, s'ils n'ont pas envie de monter.
1: Mais c'est pas si simple.
0: Bah si, c'est très simple. Ils n'ont pas envie, ils montent pas et puis c'est tout.
1: Voilà, tu t'énerves. C'est la sensibilité de gauche sur la politique d'immigration. On s'énerve.
0: Quoi d'autre comme désavantage?
1: Avec une sensibilité de gauche, on est obligé de partager des trucs.
0: Des trucs avec qui?
1: Avec les gens qui ont besoin qu'on partage des trucs avec eux.
0: C'est obligé?
1: Oui, sinon ça ne sert à rien d'avoir une sensibilité de gauche.
0: Des trucs comme quoi on partage?
1: Un peu tout et rien, un euro, un gâteau, un manteau.
0: Bon, je crois que j'ai compris.
1: Oui, j'ai l'impression que je t'ai dit tout ce qu'il y avait à savoir sur ce sujet.
0: Franchement, les vampires, le seau élastique, le dentifrice, les slips sur la tête, les prises de sang, la chantilly, tout ça, ça m'a bien permis de comprendre la sensibilité.

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La nouvelle composition du maestro est un succès. Tout comme le public, Léo est conquis. Son petit cœur de musicien bat à 100 à l'heure. C'est décidé. Un jour, il sera lui aussi sous le feu des projecteurs. L'enfant ne croit pas si bien dire. Django se lève et d'un geste demande le silence. Mesdames et messieurs, ce soir, il y a parmi nous un jeune musicien que l'amour du jazz a conduit jusqu'ici. Et j'aimerais qu'il nous rejoigne sur la scène. Ladies and gentlemen, je vous demande d'applaudir Léo Leblanc. Une vague d'applaudissements submerge l'enfant tandis qu'un projecteur l'inonde de lumière. Ahuri, Léo croise le regard de Bella. « Eh bien, qu'est-ce que tu attends ?» dit-elle. Léo rejoint les musiciens. Django lui tend un violon, puis il attrape sa guitare et joue les premières notes de « Minor Swing ».

L'enfant lui répond en faisant danser son archet sur les cordes de son instrument. Des notes maladroites que l'orchestre reprend pour l'encourager. Porté par les musiciens, Léo se sent soudainement pousser des ailes.

L'électricité entre Léo, Django et son orchestre est telle que les gens bondissent des strapontins comme des diables de leur boîte. Ils se lèvent pour danser et frapper dans leurs mains. De mémoire de théâtre, on n'avait jamais vu ça. La salle est en liesse, Léo est aux anges. Il ferme les yeux, c'est comme dans son rêve, magique, féerique.

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0: Bon, alors, mon petit chou, là, qu'est-ce que tu veux faire quand tu seras grand?
1: Moi, quand je serai grand, je serai un vampire.
0: Ah bon? Et c'est une bonne situation, ça, vampire?
1: Bien sûr.

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0: Le plaisir sera complet.
1: Oh, oh, d'aussi la salle famille.
0: À la fin de la soirée, dites, m'accompagnerez-vous?
1: Mais oui, mais oui.

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0: La politesse. Mais le renard, il a un nom le renard. Toi, t'as un nom?
1: Oui.
0: Eh ben moi j'ai un nom aussi.
1: Mais je le connais pas moi.
0: Mais tu le demandes. Moi c'est Robin de la forêt.
1: Ah voilà, d'accord.
0: C'est pas compliqué.
1: Ok.

0: ce qu'il se cache.
1: Ouais, puis bon, un nom c'est bien, mais ça fait pas tout. Il y a l'apparence qui compte vachement, tu vois. Alors c'est Robin, avec un très beau chapeau vert, orné d'une longue plume rouge et un beau plastron vert avec un arc et des flèches.
2: Ah oui.
1: T'as vu, il est beau mon arc, hein.
2: Ah oui, il est beau.
1: T'aimerais en avoir un comme ça, hein.
2: Ah, j'aimerais bien.
1: Et va t'en avoir.

0: alors du coup, les pauvres à qui j'ai donné l'argent des riches, eh ben ils deviennent riches.
1: Oui, c'est vrai.
0: Et donc je leur reprends forcément, puisque je prends l'argent des riches et qu'eux ils sont riches maintenant.
1: Ah mais ça c'est injuste.
0: Ouais, mais c'est logique.
1: Ah
0: ouais, si, c'est logique.

0: qu'il se cache.
1: Et donc, l'argent, je le garde?
0: Oui.
1: Et tu sais ce que je fais?
0: Bah non.
1: J'utilise pour m'acheter des fringues, tu vois, trop cool et à la mode.
0: Ah
1: comme,
0: oui.
1: Je sais pas moi, un beau chapeau vert, en est du long plume.
0: Ah oui.
1: Et un beau plastron vert.
0: Ah oui, c'est vrai que c'est à la mode.
2: Ah, ça le fait.

0: je veux te dire un truc, c'est à ce prix-là qu'on devient le plus cool des renards, tu vois. Ah oui. Moi, je trouve ça important le look, tu vois, surtout quand on a une moto comme la mienne, regarde.
1: Ah ouais, elle est chouette, ouais.
0: C'est pas de la motocross, ça.
1: Ah non, non, non, elle

0: par contre, je suis désolé, ça me gêne un peu, mais vu qu'on se connaît pas, je vais pas te parler plus longtemps, tu vois. Parce que ma maman, elle m'a dit qu'il fallait pas parler aux inconnus.
1: Ouais, mais il faut que je sache, moi, quand même.
0: Ah ouais, mais ça m'intéresse pas, je veux dire, donc...
1: Oh non.
0: Oh non, mais tu sais jamais sur qui tu...

0: et l'anglais.
1: Allô? Je suis malade.
0: Oh, pas malade. C'était lui?
1: Mais non, ça c'est du noir.
0: Où est l'anglais?
1: Il y a un anglais ici. Hein?
0: Oh, allez, allô?
1: Alors, il est...
0: Votre explication ne me suffit pas.
1: Mais c'est pourtant clair.

0: Je suis Adam, prince d'Eternia, défenseur du secret du château des hommes. Lui, c'est Kringer, mon tigre domestique. Mon secret, c'est de posséder une force fabuleuse depuis le jour où j'ai levé mon glaive magique en criant « Par le pouvoir du crâne ancestral !» Je détiens la force toute puissante. Kringer se transforme alors en tigre de combat. Et moi, je deviens Musclor, l'homme le plus fort qui ait existé jusqu'ici. Les seuls à connaître mon secret sont la sorcière, le maître d'armes et Orko. Ils m'aident tous les trois à défendre le château des ombres contre les forces du mal.
1: Ma chérie, ne pleure pas. Tu n'es pas nulle, pas du tout. Il y aura d'autres occasions et tu pourras...
2: Oh, n'importe quoi!
1: Papa, enfin!
2: Ressaisis-toi! Tu veux y arriver, oui ou non?
3: Oui, mais j'ai complètement raté.
2: Très bien! Alors retourne-y demain et dis-lui, Monsieur Moon, j'exige de repasser cette audition. Et confiance en toi montre que tu ne te laisses pas intimider. Tu as bien compris, Mina? Bon, apporte-moi mon cacao. Oh.

violoncelle sur la peau d'une belle demoiselle, rencontre sur le nez un grain de beauté qui lui dit: moi je peux t'apprendre à jouer.

0: joue à un jeu.
1: D'accord.
0: Alors, je pense à quelque chose d'orange et de petit.
1: C'est moi.
0: Oui. Bon, là tu devineras jamais. C'est orange et c'est petit.
1: C'est
0: et...
1: moi.
0: Bravo, monsieur, je sais tout. Alors attends, c'est orange, c'est pas gros. Ça a des bandes blanches.
1: Moi. Et le suivant au hasard, moi.
0: Mais t'as un truc là, c'est pas possible.
1: Dory, attends. Je suis certain d'avoir déjà croisé cette particule. Ce qui veut dire qu'on est déjà passé par là. Et si on est déjà passé par là, ça veut dire qu'on tourne en rond. Il faut remonter à la surface, vite. Viens, suis-moi, dépêche-toi.
0: Détends-toi. Respire à fond. Bon, on n'a qu'à demander notre chemin à quelqu'un.
1: Ah oui, génial, on n'a qu'à demander la particule. Y'a personne ici.
0: Arrête, y'a forcément quelqu'un dans cet océan, voyons. On n'est pas tout seul sous l'eau. Voyons voir, personne de ce côté. Non. Nada.

de nos jours, faut tout mesurer sans détour, tout calculer. Le poids, la vue, la fièvre et les pieds, horaire, diamètre, kilocalories, avoir une bonne balance, un bon débit, savoir compter sur ses doigts de pied.

0: À qui?
1: À moi.
0: À vous?
1: Un joyeux non-anniversaire à vous.
0: À moi?
1: Mais oui.
0: À moi?
1: Buvons du thé, encore du thé, en nous souhaitant, mon cher, un joyeux non-anniversaire.

0: qu'un anniversaire. Par an.
1: Un anniversaire seulement par an.
0: Oh, mais il y a 364 non-anniversaires.
1: Aujourd'hui, nous fêtons un de cela.
2: Alors, c'est aussi mon non-anniversaire aujourd'hui.
1: Bien sûr.
0: Oh, que le monde est petit, Dieu du ciel.
1: Alors, dans ce cas, un joyeux non-anniversaire.
2: À moi.
0: À vous.
1: Un joyeux non-anniversaire.
2: À moi.
1: À vous.
0: Soufflez très fort sur la bougie et le vœu s'accomplit.

Le pire dans cette histoire, c'est qu'on est des esclaves, quelque part assassins ici, bien incapables de regarder les arbres sans se sentir coupables, à moitié défroqués, 100% misérables. 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

0: Oui, au fond et à droite.
1: Il est parti.
0: Le chef d'orchestre est entre nous un drôle de phénomène.

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0: Quel air étrange.
1: Ma foi, ça ne m'étonne pas. J'ai changé si souvent depuis ce matin que je ne sais plus qui je suis.
0: Et vous croyez que je le sais? Expliquez-vous, je vous prie.
1: J'aurais beaucoup de difficultés à vous expliquer qui je suis, parce que je ne suis plus moi-même, vous saisissez?
0: Je ne saisis rien.
1: Je peux pas expliquer plus clairement, c'est pas plus clair pour moi.
0: Jésus, ça m'a l'air très saugrenu.
1: Et vous? Je pense que vous devriez me dire... Oh, si, quel est votre nom?
0: Renoncez-y, Grec.

La fontaine. Les deux pigeons. Deux pigeons s'aimaient d'amour tendre. L'un d'eux, s'ennuyant au logis, fut assez fou pour entreprendre un voyage en lointain pays. L'autre lui dit : Qu'allez-vous faire ? Voulez-vous quitter votre frère ? L'absence est le plus grand des maux, non pas pour vous, cruel. Au moins que les travaux, les dangers, les soins du voyage changent un peu votre courage. Encore, si la saison s'avançait davantage, attendez les zéphyrs qui vous pressent. Un corbeau tout à l'heure annonçait malheur à quelque oiseau. Je ne songerai plus que rencontre funeste, que faucon, que réseau. Hélas, dirais-je, il pleut. Mon frère a-t-il tout ce qu'il veut ? Bon souper, bon gîte et le reste ? Ce discours ébranla le cœur de notre imprudent voyageur. Mais le désir de voir et l'humeur inquiète l'emportèrent enfin. Il dit : Ne pleurez point. 3 jours au plus rendront mon âme satisfaite. Je reviendrai dans peu conter de point en point mes aventures à mon frère. Je le désennuierai. Quiconque ne voit guère n'a guère à dire aussi. Mon voyage des pins vous sera d'un plaisir extrême. Je dirai : J'étais là, telle chose m'advint. Vous y croirez être vous-même. À ces mots, en pleurant, ils se dirent adieu. Le voyageur s'éloigne. Et voilà qu'un nuage l'oblige à chercher retraite en quelque lieu. Un seul arbre s'offrit. Tel encore que l'orage maltraita le pigeon en dépit du feuillage. L'air devenu serein, il part tout morfondu, sèche du mieux qu'il peut son corps chargé de pluie. Dans un champ à l'écart, voit du blé répandu, voit un pigeon auprès. Cela lui donne envie, il y vole, il est pris. Ce blé couvrait d'un lac les menteurs et traîtres appâts. Le lac était usé, si bien que de son aile, de ses pieds, de son bec, l'oiseau le rompt enfin. Quelque plume y périt, et le pis du destin fut qu'un certain vautour à la serre cruelle vit notre malheureux, qui, traînant la ficelle et les morceaux du lac qu'il avait attrapé, semblait un forçat échappé. Le vautour s'en allait le lier, quand des nus font à son tour un aigle aux ailes étendues. Le pigeon profita du conflit des voleurs, s'envola, s'abattit auprès d'une masure. Crut pour ce coup que ses malheurs finiraient par cette aventure. Mais un fripon d'enfant, cet âge est sans pitié, prit sa fronde et d'un coup tua plus d'à moitié la volatile malheureuse qui, maudissant sa curiosité, traînant l'aile et tirant le pied, demi-morte et demi-boiteuse, droit au logis s'en retourna. Que bien, que mal, elle arriva sans autre aventure fâcheuse. Voilà nos gens rejoints, et je laisse à juger de combien de plaisir ils payèrent leur peine. Amant, heureux amant, voulez-vous voyager, que ce soit aux rives prochaines? Soyez-vous l'un à l'autre un monde toujours beau, toujours divers, toujours nouveau. Tenez-vous lieu de tout, comptez pour rien le reste. J'ai quelquefois aimé. Je n'aurai pas alors contre le Louvre et ses trésors, contre le firmament et sa voûte céleste. Changez les bois, changez les lieux honorés par les pas, éclairés par les yeux de l'aimable et jeune bergère, pour qui, sous le fils de Cythère, je servis, engagé par mes premiers serments. Hélas, quand reviendront de semblables moments, faut-il que tant d'objets si doux et si charmants me laissent vivre au gré de mon âme inquiète? Ah, si mon cœur osait encore se renflammer, ne sentirais-je plus de charme qui m'arrête? Ai-je passé le temps d'aimer ?

0: sais ce que tout le monde aime? Le clafoutis. T'as déjà rencontré quelqu'un à qui tu dis « Fais péter le clafoutis » et qui te dit « J'aime pas le clafoutis ». Le clafoutis, c'est exquis.
1: Non! Bourricot de crétins d'avorton d'âne batté, les ogres, c'est comme les oignons. Fin du coup. Bye bye. À la revoyure.
0: N'empêche que le clafoutis, c'est quand même le truc le plus clafoutant de cette
2: fiche. 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

Mesdames et messieurs, ladies and gentlemen, welcome on board! Aimé, votre commandant, et son copilote Bernard sont ravis de vous accueillir à bord de la maison intercontinentale FONKY à destination aléatoire. Durant ce vol, nous survolerons les bourgs du fâcheux, la fosse vilaine, le graillon, gangrène velue, Mocheville et ville prison.

Et on va prendre à gauche, hop là. À présent, je vais laisser les commandes à mon copilote Bernard qui va exécuter pour vous une série de ses plus belles voltiges. Looping, piqué, vol inversé, rien ne manque à Bernard dans son arsenal impressionnant de figures plus folles les unes que les autres.

cette figure consiste en une descente brutale et contrôlée à 180 degrés dans la trajectoire du sol. 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Attention!

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0: Bien, on revient au début, ça on le fera tout à l'heure. Mettez vos casques.
1: Comment ça?
0: On devrait avoir du son dans pas longtemps. Vous vous entendez?
2: Non.
0: Pas encore, moi non plus. Ça va venir?
3: T'entends ce que je dis?
0: Ah oui, non,
3: est-ce que t'entends?
4: Lucas, est-ce que tu m'entends?
5: Ouais, ça marche pas encore.
6: Si, ça marche.
0: Ah bon?
7: Je t'entends rien.
8: Non, mais par contre, on peut se décaler un peu là parce qu'on est serré.
0: Avec la musique.
9: La musique.
0: Avec le sourire. Donc là, on le fait sans enregistrer, on le fait pour s'entraîner. L'équilibre des casques, l'équilibre pour Renaud et pour nous dans nos casques. Ok, Renaud? Tu nous envoies la musique? Merci. 3, 4.
10: C'est pas difficile.
0: On enregistre.
11: Vive le petit loup.
0: Vous êtes pas contente de vous?
12: Non, moi non.
13: Sur l'aigu, non.
14: Que la première phrase qui me gêne. Cette note.
0: Ouais. La fait pas trop, peut-être.
14: Voilà.
0: Posez-la. Tu l'as bien aussi.
15: C'est bien.
0: Voilà, c'est ça.
16: Olivier, c'est quoi déjà la première phrase?
17: Tout est bon dans le cochon.
0: On arrête là. Gardez ça dans votre tête et vous les faites.
18: La Benoît il va gronder là. Benoît il va gronder là.
0: Alors on écoute cette fin et on voit où est-ce que ça se passe.

0: Ok.
1: Mais on n'est pas les petits moustiques.
2: Non, on est les petits loups. Les petits moustiques du gel.
0: Et on va faire une demi-heure, faire 4-3-2.
2: C'est bon, on a compris.
3: 4-3-2.
2: On a fini.
4: Dis-je, il est 8h.

Aïe! Ah, mais qu'est-ce que je fais ici, moi? Oh non, déjà, j'ai pas de tâche, et en plus, je me retrouve au milieu de je ne sais pas quoi, là, une grotte bizarre, là. Il fait tout noir. Ah non, ça y est, il y a des néons qui s'allument. Ah oui, il y a celui-là. Mais oui, ça chauffe, là, dis donc. Oui, non, ça, là, il fait chaud, là. Wow, wow. Eh oh! Eh, non, mais venez me chercher, là, ça, il fait trop chaud, là! Venez me chercher! Non, mais au secours, là, mais c'est n'importe quoi, là, il fait super chaud! Arrêtez, non, mais je vais crever! Arrête! Laissez-moi sortir! Laissez-moi!

0: Il y a un poster dans ma chambre. Sur le poster, il y a la reine d'Angleterre avec un chapeau anglais, une moustache anglaise, un costume à carreaux anglais. Elle boit du champagne anglais, elle tient une pancarte anglaise et il y a écrit « Labour Party ». Et ça, ça veut dire un truc anglais. Je sais pas quoi, mais un truc anglais qui a plus fait rigoler mon père que ma mère quand je l'ai acheté dans la boutique anglaise. Hier, j'ai été voir Grand-Pierre et je lui ai demandé pourquoi.
1: Les Labour Party, c'est le parti travailliste. En fait, comment dire, l'idée, c'est qu'il y a plusieurs sortes de gens. Il y a des gens qui aiment manger des fruits de mer avec du vin blanc dans un restaurant sous-chauffé en Bretagne. Et d'autres qui préfèrent du jambon avec du vin rouge dans un restaurant éclairé aux bougies en Espagne.
0: C'est toujours sous-chauffé en Bretagne?
1: Oui, c'est une tradition. C'est une région qui a de nombreuses traditions. C'est le principe de la Bretagne.
0: D'accord. Travailliste, ça veut dire qu'il ne met pas beaucoup de chauffage comme en Bretagne.
1: Ah non. Il y a des gens qui aiment les films avec des vampires. D'autres qui préfèrent ceux avec des acteurs qui s'embrassent sur la bouche. Des gens qui font du soin élastique. D'autres qui lisent des bandes dessinées. Des gens qui aiment bien aller voir un chanteur dans un stade de foot. D'autres qui préfèrent rester chez eux. Ça s'appelle les goûts. Tout le monde a des goûts différents.
0: D'accord. Travailliste, ça veut dire soit on fait du soin élastique, soit on lit des BD.
1: Non, on peut pas vraiment dire ça comme ça.
0: Travailliste, c'est plutôt aller voir un chanteur dans un stade de foot ou plutôt rester chez soi?
1: Oh, maman,
2: je n'ai pas le temps de danser. J'ai encore tellement de choses à faire.

Le visage de Léo s'illumine. Sa mère l'a emmené quelques mois plus tôt dans la célèbre station de radio pour y écouter un violoniste de renom. Il court aussitôt retrouver le guitariste et son orchestre.

0: Mais à son arrivée, l'enregistrement est terminé. Des flashs crépitent. Un groupe de journalistes se presse autour du maestro à la sortie du studio.
1: S'il vous plaît, quelques mots. On part d'un concert exceptionnel à Londres.
0: Exact. Et si vous le permettez, je dois rejoindre le bateau en partance pour l'Angleterre. Léo ne peut pas approcher le musicien, mais il ne perd pas un mot de ses propos. Profitant d'un instant d'inattention, il se glisse à l'arrière de la bouique et se cache entre les bagages et les dissous.

0: présente ton nouveau
1: petit frère.
2: Petit quoi ?
1: Petit frère.
3: J'avais des tonnes de questions. Qui c'est celui-là ? Pourquoi il est là ? C'est quoi cette tenue ? Pourquoi il est si gros ? Pourquoi il me regarde fixement ? Il connaît le karaté ? Qu'est-ce qui se passe ?
4: Par ici ?
3: D'accord. Dès le début, il a hurlé après les gens menant tout le monde à la baguette.
4: Oh, tu veux ça ?
3: Une chose était claire, c'était lui le boss.

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0: Qu'est-ce que tu veux faire comme travail quand tu seras grande?
1: Florence Foresti.
0: Ah, tu voudrais faire Florence Foresti quand tu seras grande?
1: Oui.
0: Oui?
1: C'est pour faire de rigoler des gens.
0: Ah. T'aimes bien faire rigoler des gens? Tu veux bien faire rigoler la fée? Vas-y, fais rigoler la fée.
1: Par exemple, si j'étais un chien.
0: Eh bien.
1: Je faisais fouf fouf.

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0: ici Interféron. Cellule 17067, sommes attaqués.
1: Ici Interféron, cellule 17423, attaque virus écho.
2: Cellule 17701, des virus écho. Ce sont bien des virus écho. Ordonnez la fabrication anticorps.
3: Oh, on n'est jamais en paix avec ces cellules. C'est comme au grand magasin, à chaque instant, il se passe quelque chose. Dites-donc, centrale des chromosomes, vous avez entendu? Alors, qu'est-ce que vous attendez? Allez vite, au travail, faites-nous des anticorps, comme s'il en pleuvait.

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Un sculpteur qui se retrouve avec une dalle à marbre. Le sculpteur enlève tout ce qui n'est pas la statue. C'est ça, mon pattern.

0: Alors, comment expliquez-vous cet engouement pour le bio ?
1: Ouais, non, c'est...
2: Un peu moins fort. Ici, on ne veut pas agresser le produit, on évite tout type de pollution, notamment la pollution sonore.
3: Alors, comment expliquez-vous ?
1: Non, mais ça va, on a compris. Disons que nos légumes sont le fruit d'une agriculture 100% biologique. Hein. C'est-à-dire qu'on privilégie toujours les fruits qui sont encore dans les arbres, alors qu'on oublie trop souvent les fruits tombés il y a 2 semaines. Ils sont bien, bien mûrs, quoi.
2: Voilà, ils sont bons, ils sont bio pour la santé.
1: Bio pour la santé.
2: Pardon,
1: c'est bio cool.
2: Pour la santé.

0: Charles et Charlène. Lundi, c'est décidé. Aujourd'hui, Charles va le dire à Charlène. Lui dire qu'il l'aime. Il pédale jusqu'au grand sapin. Il l'attend, elle le rejoint. Les voilà tous les deux sur le chemin de l'école. Sur le petit pont, il lui dira. Il lui dira qu'il l'aime. Des canards s'envolent. La rivière n'est pas loin. On y est. Roue contre roue avec Charlène, Charles ouvre la bouche, son cœur s'emballe et... Oh non! Voilà Gaspard qui les rattrape et qui leur crie...
1: On fait la course jusqu'au croisement!
0: La course, Charlène adore. Alors elle s'éloigne à toute vitesse. Charles soupire. Raté. Mais demain, il osera. Oui, il osera lui parler demain. Mardi. Cette fois, c'est sûr. Aujourd'hui, Charles va le dire à Charlène. Lui dire qu'il l'aime. Les sapins, les canards, la rivière, le petit pont est là et Gaspard, lui, n'y est pas. Roue contre roue avec Charlène, Charles ouvre la bouche, son cœur s'emballe et... Oh non ! La pluie s'abat sur eux, une giboulée. Les voilà trempés, tout encapuchonnés, pressés d'arriver. Sous la pluie, comment lui dire qu'il l'aime ? Charles soupire. Encore raté. Mais demain, il osera. Oui, il osera demain. Mercredi. C'est le grand jour. Le jour où Charles va le dire à Charlène. Lui dire qu'il l'aime. Le ciel est bleu au-dessus du petit pont. Pas de risque d'averse. Charles est confiant. Un peu tremblant aussi. Roue contre roue avec Charlène, Charles ouvre la bouche et...
1: Attention, tu vas l'écraser !
0: S'écrie Charlène. Trop tard. La roue avant du vélo de Charles vient de briser la coquille d'un escargot malchanceux. Charlène renifle et part loin devant. Ce n'est plus le moment, Charles le sent bien, de jouer les amoureux. Raté, une fois de plus. Mais demain, il osera. Oui, il osera demain. Jeudi. Aujourd'hui, rien n'empêchera Charles de dire à Charlène qu'il veut être son amoureux. Rien, c'est compris ? Au milieu du pont, Charles regarde derrière lui. Pas de Gaspard. Il regarde le ciel, pas de pluie. Il regarde la route, pas d'escargot. Tout va bien. Et Charlène est là. Alors, le cœur battant, il ouvre la bouche et... Oh non ! Il entend un long... Le pneu avant du vélo de Charles est crevé. Charles s'arrête. Charlène aussi.
1: Fonce,
0: lui dit Charles.
1: Si tu m'attends, tu vas être en retard à l'école.
0: Charlène le regarde. Elle hésite. Puis elle s'éloigne et disparaît loin devant. La tête basse, Charles pousse son vélo. Raté. Et demain, il... Non, là vraiment, il n'en sait rien. Être amoureux, c'est trop compliqué. Alors demain, est-ce qu'il osera demain ? Vendredi. Charlène se demande si aujourd'hui Charles osera enfin lui dire. Lui dire qu'il l'aime. Et s'il n'ose pas ? Mais ce matin, au milieu du petit pont, rien ne se dit. Pas un mot. Bouche cousue. Alors, Charlène s'arrête net. Charles, surpris, s'arrête aussi. Charlène pose son vélo, s'approche de lui et lui glisse quelques mots à l'oreille.

0: Papa,
1: oui?
0: Tu peux me raconter une histoire avec plein d'animaux, s'il te plaît?
1: Heureux comme un poisson dans une fable de La Fontaine, sans y prêter attention, des animaux squattent ma rengaine. L'arche de Noé des expressions, ils sont toute une ribambelle, mais revenons à nos moutons et engageons la ritournelle.

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0: Allô, allô, Martin, quelle nouvelle? Ma jument grise, morte aujourd'hui? Expliquez-moi, cocher fidèle, comment cela s'est-il produit?
1: Cela n'est rien, madame la marquise, cela n'est rien, tout va très bien. Pourtant il faut que l'on vous dise, on déplore un tout petit rien. Et la pairie dans l'incendie qui détruisit vos écuries. Mais à part ça, madame la marquise, tout va très bien, tout va très bien.
0: Allô, allô, Pascal, quelle nouvelle? Mes écuries ont donc brûlé

0: Bonjour à tous, vous êtes dans l'émission Dubélé prend le micro, sur la radio Sun. Je m'appelle Léna, on est au collège Joachim Dubélé, à Cholet, avec des élèves du club radio. Aujourd'hui, on va parler du collège, de l'école, et cela grâce à une question posée par Mei Wen, élève en CM2 à l'école des Richardières. Écoutons-la.
1: Pourquoi l'école est-elle obligatoire jusqu'à 16 ans?
2: Qui a inventé le collège?
0: Maintenant, place à la chronique de Maxime et Flora sur l'histoire du collège. Et juste après, on dans une interview sur le Preux, l'école des parents.
3: Très bonne question. Nous allons te répondre avec un regard historique. Dès le 1er siècle, les Romains imposent leur école en Gaule, mais que pour les garçons.
4: Ah oui, en effet. Leur éducation était basée sur des cours de latin, de grammaire, de chant, de musique et de mathématiques.
3: Mais aussi l'histoire de l'Église. C'était important la religion à l'époque.
4: Et au Moyen-Âge, y avait-il une école?
3: Oui, seulement pour les riches. Du 12e siècle au 18e siècle, la petite noblesse et les artisans envoient leurs garçons dans les collèges des institutions religieuses.
4: Et tu sais, Maxime, ces écoles-là étaient tenues par des prêtres et les élèves étaient pensionnaires.
3: Oh oui, c'était pas tous les jours drôle. Ensuite, en 1881, Jules Ferry crée une première loi qui rend l'école gratuite, laïque et obligatoire.
4: Et à cette époque, l'école est obligatoire jusqu'à 13 ans. Mais ce n'est pas la seule loi de Jules Ferry.
3: Exactement. En 1882, une deuxième loi de Jules Ferry impose l'instruction primaire obligatoire et participe à laïciser l'enseignement public.
4: Tu nous précises laïciser ?
3: C'est rendre laïque l'enseignement, c'est-à-dire un enseignement dans lequel il n'y a plus de religion.
4: Et du coup, comment est-on arrivé au collège ?
3: C'est en 1610 que le premier collège est créé par Henri IV pour Louis XIV, son fils âgé de 9 ans. C'est le début du collège avec le collège royal.
4: Plus tard apparaîtront les CES et les CEG, collèges d'enseignement secondaire et général, que la loi Abi de 1975 va rassembler en collège unique.
3: C'est en 1959 qu'une réforme de l'enseignement rend l'instruction obligatoire jusqu'à 16 ans. L'âge du premier diplôme pour avoir une formation et penser à son avenir. Voilà pourquoi il est obligatoire d'apprendre jusqu'à 16 ans.
4: Tout à fait. Et de nos jours, l'obligation de formation concerne tous les mineurs de 16 à 18 ans, c'est-à-dire que l'on peut stopper l'école à 16 ans, mais il est important de trouver un métier et donc de se former jusqu'à 18 ans pour pouvoir travailler. Pour conclure, un petit rappel de l'organisation du collège. C'est un établissement d'éducation pour les élèves de 11 à 14 ans. Le collège est très différent de l'école.
3: Exactement. D'abord, les élèves sont plus nombreux par classe. Ils ont un professeur par matière. Ils changent de salle de classe plusieurs fois par jour selon leur emploi du temps.
4: Merci Maxime pour tous ces éléments sur l'école et le collège. Nous espérons que vous aussi, vous avez tout bien compris.
0: Merci à vous deux, Maxime et Flora. Et oui, il est important d'aller à l'école pour apprendre un métier. Enchaînons maintenant sur une autre forme d'école, l'école aux parents, avec Ambre et Flora dans une interview sur le Preux.
5: Bonjour Anne-Fleur, avec Flora, nous vous accueillons ce jour en tant que responsable de l'Opreux dans le collège Dubélé. Nous allons essayer d'en savoir plus sur le fonctionnement et l'origine de l'Opreux ou école des parents.
4: En premier lieu, examinons l'origine de ce dispositif. Ouvrir l'école aux parents pour la réussite des enfants, quel est l'objectif d'un tel dispositif?
6: L'objectif, c'est principalement de faire venir les parents au sein de l'école, leur expliquer le fonctionnement de l'école, etc.
5: Mais au fait, qui a créé l'Opreux et d'où vient-il?
6: Ça fait une quinzaine d'années, il me semble, ça doit être 2008, que le dispositif il a été créé. C'est financé par le ministère de l'Intérieur et l'Éducation nationale.
4: Et concrètement, lors de ces temps, que proposez-vous aux parents?
6: On leur propose des cours de français, parce que c'est un des objectifs de l'Opreux, de l'apprentissage du français. On leur explique le fonctionnement de l'école et les valeurs et les coutumes de la France, de la République. Et après, on va utiliser plusieurs supports. Des petits jeux, de l'oral, de l'écrit. Ça nous arrive d'aller à l'extérieur. Donc cette année, par exemple, on a été visiter la médiathèque de Cholet.
5: Passons maintenant au fonctionnement de l'Opreux à l'intérieur du collège Joachim Dubélé. Comment s'inscrire à l'Opreux?
6: Il suffit de venir, tout simplement. En début d'année, on fait un flyer qu'on distribue aux écoles du secteur. Et en fait, il suffit de venir le jeudi à 14h15. C'est tout, tout simplement.
5: Et comment les parents peuvent en bénéficier et à quel rythme?
6: Alors, il faut être ce qu'on appelle des primo arrivants. Donc ça veut dire des personnes qui sont arrivées depuis pas très longtemps en France. Et il faut avoir des enfants scolarisés dans le Choletais, que ce soit de la maternelle au lycée. Et c'est une fois par semaine.
4: Que penses-tu que l'Opreux leur apporte?
6: Déjà, ça crée un lien social pour certains parents qui sont assez, qui peuvent être isolés, parce que c'est pas forcément évident d'arriver en France quand on connaît personne, quand on n'a pas sa famille, quand on n'a pas d'amis. Ça permet de comprendre aussi le fonctionnement de l'école, parce que certains parents ne comprennent pas tout dans ce qu'on leur demande en tant que parents pour leurs enfants. Et puis, bah, c'est aussi l'apprentissage du français, donc ça leur permet d'aller faire ses courses, d'aller faire des démarches administratives, d'aller voir le médecin plus sereinement, parce que ces personnes-là obtiennent du vocabulaire plus facilement, en fait.
5: Merci beaucoup, Anne-Fleur, d'avoir pris le temps de répondre à nos questions.
0: Merci, Ambre et Flora, pour ces informations sur l'OPRE. Merci à tous de nous avoir écoutés. À bientôt dans une prochaine émission du Bélé prend le micro, sur la radio Sun. Au revoir.

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5: Bonjour à tous, dobry den. En ce mois de l'Europe, la Maison de l'Europe Angers, Maine-et-Loire, Europe Direct vous fait découvrir la République tchèque.

0: La République tchèque est un pays d'Europe centrale, entouré par la Pologne, l'Allemagne, l'Autriche et la Slovaquie. La capitale est Prague et les habitants parlent le tchèque. La République tchèque est entrée dans l'Union européenne en 2004. Et pourtant, les habitants n'utilisent pas l'euro. La monnaie utilisée pour payer est la couronne tchèque. Le savais-tu? La République tchèque est aussi appelée la Tchéquie.
1: Bonjour, dobrý den. Je suis le roi Charles IV, célèbre roi de République tchèque au IIe siècle. Ayant moi-même gouverné ce pays, laisse-moi te raconter son histoire. La République tchèque est un vieux pays qui était déjà habité au temps de la préhistoire. Au fil des siècles, mon pays a connu de nombreuses guerres et a été occupé par différents peuples et dynasties. Les Habsbourg, par exemple, célèbre monarchie européenne qui occupe notre territoire au VIe siècle, c'est-à-dire durant les années 1700. Mais attention, tu dois savoir qu'avant 1993, la République tchèque s'appelait la Tchécoslovaquie et était composée de l'actuelle République tchèque et d'un autre pays voisin appelé la Slovaquie. Durant la Seconde Guerre mondiale, mon pays a été occupé par l'Allemagne de Hitler avant de tomber sous l'emprise communiste des Russes. Finalement, ce n'est qu'en 1993 que la Slovaquie et la République tchèque se séparent pour fonder des pays indépendants. Voilà ce que je peux te dire sur l'histoire de mon pays. Je te laisse maintenant en compagnie de la petite taupe Trek. Au revoir!
0: Ahoy, bonjour à tous. Je suis la petite taupe, célèbre personnage d'un dessin animé tchèque très apprécié des enfants. Je vais te parler de la culture de mon pays. Mon pays a l'un des patrimoines architecturaux les plus riches d'Europe. En effet, nous sommes un pays très catholique, nous possédons beaucoup d'églises et de monuments historiques. D'ailleurs, savais-tu que la Tchéquie possède le nombre de châteaux par habitant le plus élevé de la planète ? Autre information, en République tchèque, comme tu peux l'imaginer, nous parlons le tchèque. Mais beaucoup d'habitants parlent également l'allemand ou l'anglais. La langue tchèque est parlée dans tout le pays avec un accent ou un dialecte différent d'une région à l'autre. La culture de la Tchéquie ressemble beaucoup aux cultures de nos voisins allemands et autrichiens. Par exemple, nos traditions, nos fêtes, notre musique et même notre cuisine se ressemblent. En parlant de cuisine, laisse-moi te parler de notre nourriture. La cuisine traditionnelle tchèque est particulièrement copieuse et variée. Alors si tu viens manger en République tchèque, je te conseille de ne commander qu'un seul plat. Nous aimons beaucoup cuisiner à base de porc, de choux, de pommes de terre et d'épices. Les plats les plus populaires sont de la viande en sauce accompagnée de pommes de terre. Et en guise de goûter, nous aimons manger des sandwichs de pain complet, de moutarde et d'une saucisse appelée wurst. Enfin, si tu viens à Prague, tu verras forcément la célèbre horloge sur la place centrale. C'est l'un des symboles de Prague car c'est l'horloge médiévale la mieux préservée au monde et la plus ancienne en activité. La légende veut que le maître Hannus de la Rose, qui a créé en 1490 la fameuse horloge, se soit vu crever les yeux par la population afin de ne pas reproduire ailleurs son chef-d'œuvre. Et voilà, il est temps pour moi de rentrer dans ma taupinière. Je te laisse en compagnie d'Aneta, une jeune écolière de 9 ans qui va te raconter son quotidien en République tchèque. Au revoir, ahoy!
2: Bonjour, dobrý den. C'est Aneta. Je suis Aneta et j'ai 9 ans. Laisse-moi alors te raconter une journée typique d'école. Je me lève à 6h45 pour commencer l'école à 7h45. En arrivant à l'école, je passe par les vestiaires où j'enlève ma veste et mes chaussures pour mettre des chaussons. Puis, je rentre dans la classe et le professeur nous rejoint. En République tchèque, les enfants peuvent aller à la maternelle, la Materská škola, à l'âge de 3 ans, mais cela n'est pas obligatoire. Puis, à l'âge de 6 ans, ils doivent obligatoirement aller à l'école élémentaire qui dure 9 ans. À l'école, j'apprends le tchèque, les langues étrangères comme l'anglais, l'allemand ou encore le russe et l'espagnol. Nous étudions aussi les sciences naturelles, l'art, la musique, le sport, l'histoire, la géographie et les mathématiques. D'ailleurs, savais-tu qu'en Tchéquie, nous gagnons souvent le prix européen inter-école de mathématiques ? Et oui, on adore les maths ! Ensuite, les grands vont au lycée pour une durée de 6 ou 8 ans. Ils peuvent se spécialiser soit en sport, soit en musique, ou bien rester dans une filière générale. Finalement, je pense que l'école n'est pas si différente de la tienne. Je me trompe ? Pour en revenir à ma journée d'école, je termine la classe à midi Puis je rentre chez moi prendre le déjeuner avec ma famille. J'adore manger avec eux, car pour nous les Tchèques, la famille c'est sacré. On se voit presque tous les jours et cela peu importe l'âge. Ma journée redémarre le lendemain et c'est comme cela du lundi au vendredi. Et voilà, j'espère que cela t'a donné envie de venir visiter mon beau pays et d'étudier en République Tchèque. Au revoir, ahoy!
0: L'émission de ce mois-ci est maintenant terminée. On se retrouve le mois prochain pour un nouvel épisode d'Eurodyssée afin de continuer notre tour d'Europe. Au revoir!
2: Ahoy!
1: Au revoir!
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0: n'arrange pas de prolonger l'exécution.
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0: すごい強い感じ、うん、やりっぱなし。
1: デジタル、オーイエ
2: J'ai pas d'idée tout à fait exacte, mais moi je suppose qu'en fait ils vont manger essentiellement des rations lyophilisées ou alors des sachets d'aliments spécialement prévus par la NASA.
3: Je sais que c'est une forme de bouillie ou une forme de qui ne serait pas liquide parce que sinon il y en aurait partout.
4: Moi je sais, ça c'est de mémoire, je crois qu'ils n'ont pas droit au pain ou à tout ce qui s'effrite. Du coup, je pense tout ce qui est faritas, je crois que ça fait pas de miettes. Hein. D'expérience, ça en fait pas. Et puis, qu'est-ce qu'ils pourraient manger d'autre De la graisse, peut-être. Je sais pas si ça fait des miettes. Ça.
5: Pour moi, les astronautes, ils mangent des trucs liquides, genre avec une paille, genre pour pas que ça se décompose dans le vaisseau. Du coup, ils mangent dans des sachets avec des pailles.
6: Bonjour à tous et bienvenue sur Le Son Unique. Nous nous retrouvons comme la semaine dernière pour notre émission La Cuisine Astronomique. Et aujourd'hui, nous allons parler de la nutrition dans l'espace. Au cours de cette émission, nous discuterons avec Luna Giz, nutritionniste à l'Université de Nantes. Elle nous donnera des informations sur comment se nourrissent les astronautes durant la mission, ainsi que la nourriture lyophilisée. Je suis également accompagné de Marie.
7: Bonjour Raphaël, bonjour à toutes et à tous. Aujourd'hui, je vais vous cuisiner un hachis parmentier, qui est un plat que l'on peut tous cuisiner, mais il va se passer une étape importante pour que vous puissiez le lyophiliser et partir dans l'espace.
6: Merci Marie, je reviens vers vous, notre invitée du jour. Luna, première question, qui est le créateur de la nourriture lyophilisée ?
8: Alors, le procédé de lyophilisation a été inventé en 1906 par les Français Arsène d'Arsonval et Frédéric Bordas au laboratoire de biophysique à Paris.
6: Concrètement, qu'est-ce que la nourriture lyophilisée ?
8: Alors, la nourriture lyophilisée, c'est un produit alimentaire qui est présenté sous forme déshydratée pour sa conservation.
6: Entre astronautes, peuvent-ils se partager la nourriture ?
8: Alors oui, dans l'ISS, il y a des astronautes qui viennent du monde entier et chaque personne fait découvrir des plats qui viennent de leur pays aux autres astronautes.
6: C'est facile de stocker un plat lyophilisé ?
8: Un plat lyophilisé est stocké en étant emballé dans des boîtes ou dans des sachets où aucun air peut passer, donc non, c'est pas simple.
6: Et au niveau de la conservation des plats ?
8: Pendant les missions, les aliments sont conservés pour être mangés pendant toute la durée de la mission. Il y a aussi une étiquette qui indique la date de péremption des aliments. Certaines catégories de produits alimentaires peuvent être conservées pendant environ 25 ans.
6: Merci Luna pour toutes ces infos. Marie, tu peux nous donner la recette du hachis lyophilisé ?
7: Avec plaisir. Alors pour cette recette, j'ai cuisiné pour 4 personnes. En ingrédients, vous aurez besoin de 300 g de purée, 400 g de viande hachée, 2 oignons, 2 gousses d'ail, 2 tomates pelées ou fraîches, une pincée d'herbe de Provence, 30 g de parmesan, 30 g de beurre, 50 g de fromage râpé, sel et poivre. Pour la recette, il vous faut au total 45 minutes.
6: Par quoi on commence ?
7: On commence par hacher l'oignon et l'ail, les faire revenir dans le beurre jusqu'à ce qu'ils soient tendres. Ajouter les tomates coupées en dés, la viande hachée, le sel, le poivre et les herbes de Provence. Quand tout est cuit, coupez le feu et ajoutez le jaune d'œuf et un peu de parmesan. Bien mélanger. Préchauffez le four à 200 degrés. Étaler au fond du plat la viande, puis mettre la purée au-dessus. Saupoudrer de fromage râpé, faire cuire pendant 20 minutes, puis faire gratiner. Après la cuisson, il faut mettre le plat dans une machine à déshydrater.
6: Une machine à déshydrater ?
7: Cela permet d'enlever toute l'eau d'un produit sans nécessairement le chauffer. Grâce à cette machine, on ne perd pas le goût des aliments.
6: Merci, on a hâte de pouvoir le goûter. Nous avons d'autres questions pour vous, Luna. Y a-t-il une grande variété de produits lyophilisés ?
8: Alors oui, la station compte plus de 200 choix possibles d'aliments et de boissons. Par exemple, ils boivent des jus, ils peuvent manger des œufs brouillés, des carottes et même des abricots secs. Mais aussi, des nutritionnistes comme moi s'assurent que pour chaque menu, il y a entre 1900 et 3200 calories qui dépendent de leur poids, leur sexe et leurs besoins particuliers.
6: Comment réchauffent-ils leurs plats ?
8: Pour chacun de leurs plats, il faut qu'ils le réchauffent ou le réhydratent en ajoutant de l'eau chaude ou de l'eau froide. Ensuite, ils doivent manger leur repas en le mangeant directement dans la boîte ou avec une paille adaptée.
6: Pour terminer, y a-t-il des plats spéciaux ?
8: Pour notre cher astronaute français Thomas Pesquet, le chef Thierry Marx lui a cuisiné des plats personnalisés pour de grandes occasions, donc les anniversaires, les fêtes.
6: Merci Luna. Alors Marie, on s'impatiente. Est-ce que le plat est prêt à être goûté ?
7: Oui, il est prêt. J'espère que vous allez pouvoir apprécier l'expérience de manger comme des astronautes aujourd'hui.
6: Avant de passer à table, je rends l'antenne. Merci pour votre écoute. Demain, vous nous retrouverez avec comment mangent les personnes intolérantes au gluten. En attendant, très bonne écoute sur Le Son Unique.

0: c'est de ouf ces mecs.
1: Eh mais ils se prennent pour qui?
0: Ils se prennent pour Zinedine Zidane.
1: Eh mais ils sont des fous quoi.
0: Ok.
1: C'est parti alors.
0: Pose la balle. Allez, engagement.

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Le vent soulève la poussière. Le ciel est trop bleu et il pique les yeux. Le soleil tape à grands coups sur les têtes. Depuis 9 mois, il n'a pas plu. Tout est sec. L'herbe est toute jaune. Le sable brûle sous les pieds. La terre est dure comme du pain rassis. Les arbres sont nus. Les branches sont noires comme du charbon. Tout le pays a soif. L'eau est partie, on ne sait pas où. Les rivières ne sont plus que des gros tas de pierres. Les puits ne sont plus que des trous pleins de cailloux. Les fontaines n'ont plus d'eau pour chanter. Il fait triste. Chaque matin, tout le village se rassemble. Chacun sort de sa maison avant le lever du soleil. Tout le monde se réunit autour de l'arbre. C'est l'arbre qui est au milieu de la place du village. D'habitude, c'est un arbre qui fait une belle ombre. Aujourd'hui, c'est un arbre tellement sec qu'il est noir comme un bâton. Tous les matins, le village se réunit pour interroger le ciel. Chacun se lève à son tour et fait le tour de l'arbre en regardant le plus loin possible. Chacun guette avec ses deux yeux. Chacun voudrait être le premier à voir les ailes d'un nuage de pluie. Tout le monde serait heureux, même si ce n'était qu'un nuage gros comme un papillon blanc. Mais rien. Jamais rien. Pas même un nuage gros comme un moustique. Rien que le ciel trop bleu qui pique les yeux. Le vieil Anissa dit « Je ne vois vraiment rien » et il va se rasseoir en laissant retomber sa tête triste. Dradina reprend « Je n'ai vraiment rien vu » et il retourne à sa place en fermant les yeux. « Je ne vois que rien et rien que rien » soupire Oussouf et il s'assoit avec sa tête contre ses genoux. Mais personne ne pose la question à Moumouna. Moumouna reste assise à sa place et elle ne bouge pas. Moumouna est aveugle, aveugle depuis sa naissance. Moumouna a beau tenir ses yeux grands ouverts, ses deux yeux ne voient rien. Moumouna se sent encore plus triste que les autres. À cause de ses yeux aveugles, Moumouna ne peut pas guetter les nuages. Elle n'a jamais vu de nuages. Elle n'a jamais vu de papillons blancs. Moumouna voudrait tant pouvoir regarder le ciel pour être utile à son village. Elle voudrait tellement pouvoir crier « J'ai vu un nuage, j'ai vu un nuage. Il arrive dans le vent, il arrive du pays des étoiles. Il est fier comme un cheval blanc et il porte la pluie sur son dos. » Mais Moumouna ne voit même pas le ciel. Moumouna n'a jamais vu d'étoiles. Moumouna n'a jamais vu de cheval blanc. Les yeux de Moumouna sont vides. Une nuit, Moumouna se lève sans bruit. Elle s'habille et elle sort de la maison. Il est minuit. Pour elle, minuit ou midi, c'est toujours la nuit. Sans hésiter, Moumouna marche jusqu'à la place du village. Elle s'assied près du gros arbre sec comme un bâton. Tout se tait. Pas un insecte ne chante. Pas un petit morceau de vent ne joue de la musique. Rien ne bouge. Comme les autres, Moumouna fait le tour de l'arbre. Elle dit aussi « Je ne vois rien ». Mais au lieu d'aller se rasseoir, Moumouna s'en va plus loin. Elle traverse tout le village. Moumouna prend le petit chemin qui descend vers le puits. Le puits n'est plus qu'un gros trou rempli de cailloux secs.
Momouna se met à genoux et elle colle son oreille à la terre. Et très loin, là-bas, très profond, elle entend le petit bruit de l'eau. Alors, très vite avec ses mains, Momouna creuse le sable sec et elle écarte les cailloux pointus. Elle sent que l'eau n'est pas loin, mais c'est trop dur, mais c'est trop long, mais c'est trop difficile. Alors Momouna se lève et elle descend au bord de la rivière. De gros tas de pierres, voilà tout ce qui reste de la rivière. Momouna marche pieds nus sur les cailloux, elle marche toujours, elle avance encore. On dirait que Momouna ne sent pas le mal aux pieds. Momouna s'arrête et elle se met à genoux. Son visage est contre les cailloux de la rivière. Une fois encore, elle penche son oreille et écoute la respiration de la terre. Et loin, là-bas, tout au fond, elle entend l'eau qui court comme une chanson d'oiseau. Vite, vite, Momouna creuse un trou. Elle enlève les cailloux, elle les jette plus loin. Mais c'est trop dur, mais c'est trop long, mais c'est trop difficile. Alors Momouna court au village. Devant chaque case, elle crie « L'eau, l'eau, réveillez-vous, vite, vite, l'eau va revenir !» Les dormeurs se réveillent, les hommes prennent les outils, les femmes prennent les calebasses et tout le monde se met au travail. On creuse, encore dans les cailloux de la rivière et tout commence par un petit bruit, comme si l'eau avait le « ok ». Et puis c'est un grand éclat de rire. L'eau se met à courir par

bord de la rivière. Les yeux brillent de plaisir. Les langues ont envie de parler ensemble. Les uns demandent « Qu'est-ce qui nous arrive ?» Les autres s'écrient « Comment cela est-il possible ?» Ou sauf s'étonne « Comment une aveugle peut-elle faire couler la rivière ?» Alors le vieil Anissa déclare « Écoutez, écoutez tous. La petite Moumouna est aveugle. Mais avec ses oreilles, elle a fait attention. Elle a su que l'eau n'était pas loin. Elle est venue nous réveiller. Avec elle, nous avons creusé la terre. »

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1: Si tu n'appliques pas une politique juste, tu appliques une politique fausse.

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0: Le tsar et la pomme d'or. Il était une fois un tsar qui s'ennuyait. Comme il aimait beaucoup les histoires, un jour, il fit annoncer dans tout le pays que celui qui lui raconterait une histoire impossible à croire recevrait en récompense une pomme tout en or.
1: Mais il dit aussi que tous ceux qui échoueraient seraient jetés en prison.
0: Quelques jours plus tard, un jeune homme se rendit au palais. Il se présenta comme le meilleur conteur du pays. Il venait de l'autre bout du royaume.
1: Il était fatigué, mais il était certain de gagner la pomme d'or.
0: Il demanda donc à parler au tsar et lui raconta son histoire. Dans mon pays, très très loin d'ici, au-delà de la grande montagne, là où il ne pleut jamais, vit un prince magnifique. Toutes les nuits, ce prince s'envole dans le ciel. Il va décrocher une étoile et il la plante dans le sol. Alors chaque matin, quand les gens de mon pays se lèvent, un nouvel arbre à étoiles est en train de pousser.
1: Quand le jeune homme eut fini, le tsar se dit que c'était vraiment une belle histoire. Mais comme il ne voulait pas donner la pomme d'or et qu'il avait envie d'entendre encore beaucoup d'autres histoires, il s'écria « Un arbre à étoiles ? Mais j'en ai déjà vu des centaines. Ton histoire est tout à fait possible. » Le tsar fit alors appeler ses gardes et l'homme se retrouva en prison.
0: Un autre jour, une vieille femme se présenta au palais. Elle demanda à parler au tsar pour lui raconter une histoire incroyable. À des milliers de kilomètres sous la terre vivait un terrible dragon bleu. Ce dragon était secrètement amoureux de la princesse du royaume de Kuluki. Toutes les nuits, le dragon sortait de sa cachette et il allait admirer la princesse endormie. Seulement un jour, la princesse l'aperçut et elle eut si peur, elle cria si fort que le dragon fut paralysé par ses cris. Il resta figé, comme une statue. Très fière de son histoire, la vieille femme réclama la pomme d'or.
1: Mais le tsar haussa les épaules et il dit « Un dragon transformé en statue ? Bien sûr que c'est possible, j'en ai encore vu un hier. » Il fit appeler ses gardes et la femme, elle aussi, fut mise en prison. Ainsi, des gens vinrent de partout, de la ville et de la campagne. Tous demandaient à voir le tsar pour lui raconter des histoires incroyables. Mais à chaque histoire, le tsar disait qu'elle était possible et tous se retrouvaient en prison. Ainsi, le tsar ne donnait jamais la pomme d'or. Et surtout, il était très heureux, car tous les jours, il entendait de nouvelles histoires et il ne s'ennuyait plus du tout.
0: Un soir, un jeune homme très pauvre et très mal vêtu se présenta au palais. À la main, il tenait une cruche vide. Le pauvre homme s'inclina d'abord respectueusement devant le tsar. Puis il montra sa cruche et il dit « Il y a des années, en plein hiver, mon père est venu te voir. Comme tu manquais d'argent, il t'a prêté une cruche pleine de pièces d'or. Tu avais promis de lui rendre son or. Je suis donc venu le chercher. »
1: Le tsar se mit en colère. « Qu'est-ce que tu me racontes ? Ton père ne m'a jamais rien prêté ? C'est impossible ?»
0: Le pauvre homme répondit calmement, « Eh bien, puisque tu dis que mon histoire est impossible à croire, tu dois me donner la pomme d'or. »
1: Le tsar comprit alors la ruse du jeune homme. Il se reprit, « Non, je te crois. Je me rappelle à présent, ton père m'a bien prêté une cruche pleine de pièces d'or. »
0: « Alors, si c'est vrai, dit le jeune homme, ordonne à tes serviteurs de remplir ma cruche avec l'or que tu me dois. Sinon, si c'est impossible à croire, donne-moi la pomme d'or. »
1: Le tsar se tut, puis il se mit à rire. Et il dit « Tu as gagné. Je crois que tu as bien mérité la pomme d'or. Je vais aussi libérer les prisonniers, mais à une seule condition, que chaque jour, l'un d'entre vous vienne me raconter une belle histoire. »

0: un petit peu.
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0: On y va. 3, 4.
1: Papa.
0: Oui.
1: Papa.
0: Attends, attends, j'enregistre là. Attends.
1: Papa.
0: Laisse-moi deux petites minutes.
1: Papa.
0: Ça peut être simple.

0: Continuez à penser que si nous nous sacrifions encore, nos carcasses d'affamés serviront plus la cause du peuple que toute ta belle politique d'homme sage. Bah tiens, si...
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0: 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Ma jument grise, morte aujourd'hui? 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

0: Alors, si je comprends bien, tu ne mets pas seulement en doute l'existence du Père Noël, mais l'histoire de l'humanité tout entière, hein?
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quelque chose. Je pourrais vous chanter la recette des pieds de porc panés, de la confiture de navet, les prénoms du calendrier. Alors, on a Adam, Adèle, Adeline, Adrien, Aglaé. Non ? Alors, je pourrais peut-être vous chanter une chanson sur les ions, les neutrons, les protons, les molécules, les particules. Non plus. Bon. Jour.

raconter quelque chose. J'ai peut-être une idée. Je vais me raconter. Et vous

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0: 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C'est juste que j'arrête pas de penser à ces misérables bestioles. 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Ah, pas infaillible. Invincible, oui, c'est ça, merci. 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Arrête de rire comme ça.
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0: Bonjour les enfants, c'est l'oiseau bleu qui, grâce à la composition d'un certain Jean de La Fontaine, qui il y a des siècles et des siècles, nous donna à lire et à voir des images haut en couleur d'une morale ciselée comme un jambon. Voici Jean de La Fontaine, l'oiseau bleu, moi, de Jean de La Fontaine qui dit... L'oiseau bleu qui dit, de Jean de La Fontaine, le loup et l'agneau. La raison du plus fort est toujours la meilleure. Nous l'allons montrer tout à l'heure. Un agneau se désaltérait dans le courant d'une onde pure. Un loup survient à Jean qui cherchait aventure et que la faim en ces lieux attirait.
1: Qui te rend si hardi de troubler mon breuvage ?
2: Dit cet animal, plein de rage.
1: Tu seras châtié de ta témérité.
3: Sire, répond l'agneau, que votre majesté ne se mette pas en colère, mais plutôt qu'elle considère que je m'en vais, désaltérant dans le courant, plus de 20 pas au-dessous d'elle. Et que par conséquent... En aucune façon, je ne puis troubler sa boisson.
1: Tu la troubles,
2: reprit la bête cruelle.
1: Je sais que de moi, tu m'es dit l'an passé.
3: Mais comment l'aurais-je fait si je n'étais pas né ?
2: Reprit l'agneau.
3: Je tâte encore ma mère.
1: Si ce n'est pas toi, c'est donc ton frère.

0: vos chiens. On me l'a dit, il faut que je me venge.
1: Là-dessus, au fond des forêts,
2: le loup l'emporte et puis le mange, sans autre forme de procès. Ah, ah, ah, ah, ah, ah.